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bon dimanche soir à vous. Avez-vous encore un peu d'énergie, hein, dans le réservoir, comme dirait l'autre, ou c'est pas mal vide tout ça? Vous êtes fatigué de votre week-end, ça se peut. Ça se peut très bien. Bonne soirée. Jason qui est là jusqu'à minuit. Je veux vous inviter demain à bien repartir une nouvelle semaine. Ça va être dès 6 heures avec le Country Club et mon collègue Danny Côté à Hit Country 95.7.

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Bon dimanche soir à vous. Avez-vous encore un peu d'énergie, hein, dans le réservoir, comme dirait l'autre, ou c'est pas mal vide tout ça? Vous êtes fatigué de votre week-end, ça se peut. Ça se peut très bien. Bonne soirée. Jason qui est là jusqu'à minuit. Je veux vous inviter demain à bien repartir une nouvelle semaine. Ça va être dès 6 heures avec le Country Club et mon collègue Danny Côté à Hit Country 95.7.

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6: Eh bien voilà, c'est maintenant parti pour une autre belle semaine au son de la meilleure musique New Country où que vous êtes au centre du Québec. En plus, on entame ensemble cette semaine les derniers jours du mois de septembre. Incroyable mais vrai. Comment ça passe tellement vite le temps. Puis à partir de jeudi, on va entamer ensemble le mois d'octobre, imaginez-vous donc. Et puis, vous avez passé un agréable week-end. Vous êtes bien reposé, frais et dispo à reprendre le travail pour encore 4 ou encore 5 jours devant vous autres. Excellent, bien content de vous à savoir là. Danny Côté qui reprend sa place côté animation. Eh bien, ça pour les 6 prochaines heures au 95.7. Salutations, demande spéciale, vœux d'anniversaire. Téléphone 819-362-3737 ou encore utilise également le texto 873-300-95-70. Donc aujourd'hui, au centre du Québec, d'après les prévisions d'Environnement Canada, on prévoit des averses avec un maximum de 14. La présence de nuages pour ce soir et cette nuit avec 11. Demain, on commence la journée avec des nuages suivis d'un dégagement en PM avec 21 quand même. Mercredi, alternance de soleil de nuages avec 21 également. Jeudi et vendredi, deux journées nuageuses avec des maximums de 24 et de 17 degrés. Et présentement, bien, je me retrouve au centre-ville de Plessisville au 1776 rue Saint-Calix en direct du studio. Rennes chez Kim et Yann et ce matin, les mercures indiquent présentement 12. Celui qui s'est fait voler son téléphone en fin de semaine dans un bar après sa prestation, mais il l'a retrouvé quelques heures plus tard. Alors, il nous chante Rien que toi puis moi. Voici Philippe Tremblay au 95.7.

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0: Elle a terminé au courant des dernières semaines sa grande tournée des événements country un peu partout à travers la province. Elle entame maintenant sa grande campagne de booking pour l'année 2027. Donc, la chanteuse estrienne Sandrine Hébert qui a chanté le rang 10 dans votre country club de ce lundi matin. Pas trop à maganer de votre dernière fin de semaine, j'espère que non, en prenant votre belle dose de musique New Country. Elle a remporté la semaine passée le prix Lumière sur la relève au prix Rencontre de la Disque. Alors, il nous chante son hit Le Bon Choix. Voici Gabriel Fredette.
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Tellement content de vous à savoir là ce lundi matin avec Arpin Lépine qui a chanté son hit Saint-Félix et vendredi dernier nous a offert une toute nouvelle chanson, collaboration avec Rims et également aussi quelques jours auparavant aussi nous a proposé la toute nouvelle chanson avec Classe Moyenne, une collaboration assez surprenante. Merci, alors allez écouter ça sur les différentes plateformes, Classe Moyenne et Arpin Lépine. Pascal Marino qu'on adorait entre autres dans Big Brother Célébrité, eh bien va joindre bien sûr les rangs de André Robitaille pour bien sûr une comédie sur la fête de Noël. Tu dis, oh non, pas déjà le temps des fêtes. Et oui, on parle déjà de ça. Donc, la première bande-annonce a été dévoilée. Noël, malgré elle, un peu à la manière des classiques des films qu'on peut voir à Elle Fiction de la chaîne Channel Hallmark. Donc, on veut faire ça en version québécoise avec, bien sûr, ces deux grandes têtes d'affiche. Pascal Marino et André Robitaille. Et c'est pour même donner une série québécoise si, bien sûr, vous répondez à la demande. Donc, on est présentement en plein tournage de ce film-là. Quand ça va sortir, bien sûrement l'année prochaine, en 2026, qu'on pourra voir, bien sûr, dans nos cinémas québécois, bien sûr. Noël malgré elle, parce qu'on va sortir bientôt, là, Santa Claude avec Gilda Roy. Ah oui, on va être gâtés en période du temps des fêtes, côté film québécois, ça c'est sûr. Il nous chante maintenant Back Road. Voici Fred Dionne à la vibe New Country.

C'est le projet musical Grand Ours avec Honor Bar et je vous attends tantôt en fin de journée entre 18h et 19h pour le top 6 à 6 que j'anime. Donc, je vous propose une compilation des 6 chansons qui auront été les plus demandées du jour en me plaît encore en me textant au 873-300-95-70. Place maintenant à Phil Leclerc et Cire Pathétique qui nous chante « Déconnecté ».

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1: On va vous proposer dans quelques jours sur les différentes plateformes de vente de musique numérique un duo assez surprenant en merci qui met en vedette la formation en country Lady A avec le groupe R&B de l'époque Boyz II Men. Et là, je t'entends dire ce matin, hein? Du R&B avec Lady A. Ben oui, les deux groupes se sont réunis ensemble pour bien sûr écrire une chanson pour la saison numéro 5 de l'émission américaine The Chosen, qui va prendre d'assaut la plateforme Prime Video au courant des prochains jours. Donc, j'ai bien hâte d'entendre le résultat final. Assez surprenant, merci. Moi-même, je dis, ben voyons donc, qu'est-ce qu'on prie ce matin? Donc, j'ai bien hâte d'entendre la collaboration entre la formation américaine Lady A avec Boyz II Men avec I Love The One. On va s'en parler au courant des prochains jours, ça c'est sûr, sûr, sûr. On s'informe dans quelques instants avec les actualités Arsenal Media et au détour, Lovin' Is Easy, le hit de l'heure du Blue Ridge Band.
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4: Bonjour, bon début de journée. Ici Claude Marquis, voici
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4: Bonjour, bon début de journée. Ici Claude Marquis, voici vos actualités.

0: Candidat du Parti conservateur dans Arthabasca, l'Érable, Tarek Ennoud, a rencontré le docteur Marcel Dumont de la clinique médicale Marcel Dumont à Plessisville pour discuter de l'accès aux soins de santé dans la région. Selon M. Ennoud, les échanges ont notamment porté sur les soins de première ligne et sur des moyens de réduire la pression sur l'urgence de l'Hôtel-Dieu d'Arthabasca. Le candidat conservateur affirme vouloir poursuivre le dialogue avec les professionnels de la santé et soutenir les initiatives visant à améliorer l'accès aux soins de proximité. La récolte des canneberges bat son plein au centre du Québec. Les variétés plus hâtives sont déjà disponibles dans les épiceries, alors que les producteurs se préparent pour la période la plus importante de la saison. L'événement Canneberge en fête se déroule aussi à Saint-Louis-de-Blanford à compter de jeudi jusqu'au 18 octobre, avec notamment des visites de cannebergières. Et le vote par anticipation se poursuit aujourd'hui au Québec. Les bureaux de vote sont ouverts de 9h30 à 20h. Toutes les informations relatives au vote se trouvent sur l'avis d'inscription reçu par la Poste ainsi que sur le site Web d'Élections Québec. C'est ce qui complète vos informations. 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
1: Aujourd'hui, essai des averses au centre du Québec avec un maximum de 14. La présence de nuages pour ce soir et cette nuit avec 11. Demain, on commence la journée avec des nuages, dégagement PM avec 21. Mercredi, alternance de soleil de nuages avec 21. Et retour des nuages pour jeudi et vendredi avec des maximums de 24 et de 17. Et présentement, bien en direct du studio, garage Rémi Poulet, ça je me pense en Beauce. Ben non, en direct du studio du Range Québécoise. Alors, ce matin, le mercure indique présentement 12.
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vraiment en feu, le Blowage Band, parce qu'ils nous ont proposé, bien, vendredi dernier, une toute nouvelle collaboration avec un gars que vous connaissez très et très, très bien, la programmation musicale de Hit & Country, un certain Francis de Grand Prix. Tu te dis, ah, le Blowage Band avec Francis, ça donne rien, peut m'arrêter, c'est présentement en vente sur toutes les bonnes plateformes. Elle nous chante maintenant Fortune Tellers. Voici Sarah Van Der Zandt.

0: Que ça rappelle tellement de souvenirs. Mes amis, on a reculé en 2022. Tu te dis, hein, pas déjà 4 ans? Ben oui, tiré de son premier album en carrière. C'est en plus, c'était sa carte de visite dans le domaine de la musique country. Puis lorsqu'à l'époque, c'est sorti en 2022, personne ne voulait la jouer à la radio à part moi. Donc, j'étais un des premiers à le faire jouer à la radio. Maintenant, il a une belle carrière devant lui. Il va nous proposer à compter de ce jeudi son troisième album en carrière. Mais je ne vous donne, ça va tellement vite le temps. Francis de Grandpré qui a chanté Colorado. On peut déjà entendre plusieurs extraits de son nouvel album qui a été lancé au courant des dernières semaines sur toutes les bonnes plateformes. Il en reste seulement deux à découvrir d'ici, bien sûr, son lancement d'ici cette semaine pour les fans de Francis. En plus, il va partir en grande tournée à travers le Québec en salle de spectacle automne et hiver 2026-2027. À venir dans quelques secondes, le hit de JF Posé, emmêlé dans ses cheveux.
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On vient ensemble jusqu'à midi, la belle verbe New Country dans votre début de semaine où que vous êtes à travers la province, que tu sois déjà en mode travail ou encore t'es présentement sur la route pour te rendre au boulot, la prudence est de mise. Et Phil G. Smith avec la clé sous le tapis, l'artiste qui s'apprête à chanter dans quelques secondes. Ben lui, il a participé au courant des dernières semaines au tournage de l'émission qui est française Un souper presque parfait. Puis là, tu te dis, hein, a-t-il gagné peut-être le 2000$? On ne sait pas. D'après de ses plus récentes publications sur le web, ça reste bien sûr à confirmer au courant des prochaines semaine, s'il a gagné ou pas l'émission Un souper presque parfait pour Philippe Tremblay qui nous chante Fond de bière dès maintenant.

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2: À surveiller à compter du 30 octobre prochain, un beau retour sur la scène musicale folk country, mettant en vedette ce grand nom qu'on connaît tous et toutes, là, c'est sûr, sur sûr. Le grand Rock Voisine va effectuer un beau retour avec un tout nouveau projet musical, If I Could Read My Mind, un bel hommage entre autres à Gordon Lightfoot. Tu te dis, oh, ça va être vraiment très, très, très intéressant. Celui qui est maintenant dans la soixantaine, tu te dis, hein, pas déjà dans la soixantaine rock, il me semble qu'il vieillit pas. Ben, c'est vrai. Donc, on a bien hâte d'entendre ces nouvelles chansons qui seraient mises en vente, je vous rappelle, à compter du 30 octobre. L'album apporte le titre suivant, The Lightfoot Sessions. Alors, avis à tous les fans du beau rock Voisine. Presque déjà 7h en ce lundi matin. Faites bonne humeur, t'es en pleine forme. On s'amuse en prenant sa belle dose de musique New Country où que vous êtes à travers le Québec. Quelques messages et au détour, bulletin complet d'informations et passe un bon début de semaine.
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9: Bon lundi, ici Louis-Philippe Arnoirel. Au 32e jour de la campagne, la question de la possibilité d'une ingérence américaine a poussé la chef caquiste Christine Fréchette dans ses derniers retranchements. D'abord ébruitée par son équipe, les allégations d'une possibilité d'ingérence américaine pour favoriser le Parti québécois sont revenues éclaboussées, Mme Fréchette. Celle-ci a été attaquée de toutes parts sur son intégrité, particulièrement à la lumière de nouvelles informations de Radio-Canada sur le fil des événements. Les chefs libéral et péquiste ont estimé que Mme Fréchette s'est disqualifiée pour le poste de première ministre. Un motocycliste dans la cinquantaine se trouvait dans un état critique hier après une embardée survenue sur une autoroute de la région de Québec. Les secours d'urgence ont été appelés vers 17h30 après une collision entre plusieurs véhicules sur l'autoroute 573 en direction nord. Le motocycliste aurait perdu le contrôle de son véhicule sur une bretelle de l'autoroute 40 avant de percuter un autobus qui roulait sur la 573. La Sûreté du Québec mène une enquête sur les causes et les circonstances de l'accident et deux des trois voies de l'autoroute ont été fermées. Walmart cherche à apaiser les craintes de ses clients concernant sa nouvelle technologie de tarification alors que le détaillant déploie des étiquettes de prix numériques dans ses magasins. Le directeur général John Furner assure que l'entreprise n'utilise pas de renseignements personnels comme les revenus ou l'historique d'achat pour fixer ses prix et qu'elle ne le fera pas à l'avenir. Les étiquettes numériques remplacent rapidement les étiquettes papier dans les magasins américains et permettent de modifier les prix instantanément depuis un serveur central. Walmart a indiqué en mars que 2300 magasins utilisaient déjà cette technologie qui devrait être déployée à l'échelle de la chaîne d'ici l'année prochaine. Et l'ouragan Nolo s'éloignait des îles hawaïennes hier, mais la menace de fortes pluies, d'inondations soudaines et de vents violents persiste. La tempête, dont les vents maximum soutenus atteignent près de 165 km/h, pourrait laisser jusqu'à 50 cm de pluie sur certaines parties de la grande île. C'est ce qui complète vos actualités Arsenal Média. Passez une bonne journée sur nos ondes.
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2: Deuxième heure de votre Country Club en ce 28 septembre. On est à une semaine, jour pour jour, du jour J, hein, du jour des élections. Et aujourd'hui, c'est ta dernière chance d'aller faire ton droit de vote par anticipation. Donc, allez-y partout sur le territoire du centre du Québec. Danny Côté qui est en poste au micro du Nouveau à 95.7 jusqu'à midi. Et d'ici à 8 heures, je vais te jaser, entre autres, du spectacle musical Québec-Montréal, également du grand Patrick Normand, de cet adepte de la danse, Lydia Bouchard, de même que du grand Luc Bryan. Salutations, demandes spéciales, vœux d'anniversaire ou encore commentaires, entre en contact avec moi, soit via téléphone 819-362-3737 ou encore par le texto 873-300-9570. Aucune gêne à y avoir. Donc aujourd'hui, au centre du Québec, notre lundi va se passer sous la pluie avec un maximum de 14. Des averses, non, pas des averses prévues pour ce soir et cette nuit, c'est pas ça. Non, c'est pas la bonne région. On prévoit des nuages pour ce soir et cette nuit avec 11. Demain, on commence la journée avec des nuages, dégagement PM avec 21. Mercredi, alternance de soleil de nuages avec 21. Et retour de deux journées nuageuses pour jeudi et vendredi avec 24 et 17 parce que je fais quatre shows en même temps. Alors, je me suis mêlé avec le Saguenay-Lac-Saint-Jean, c'est pour ça. Et présentant bien en direct du centre-ville de Plessisville, en direct du studio du Ranch Kemeyan. Alors, ce matin, le mercure indique présentement 12. Et c'est encore les deux yeux collés, ça va se réveiller pas à peu près ces yeux-là, là, même ce cerveau-là. Voici un bon rythme dansant qui met en vedette Dasha. Voici Mémo, nouveau 95.7.

Il y en a plusieurs qui l'apprécient pas mal dans le domaine de la musique country américaine. Zach Bryan avec Heavy Eyes à surveiller bientôt. Mais ce chanteur américain va nous proposer un nouveau EP avec, entre autres, une collaboration avec une certaine Lana Del Rey. Donc, on va s'en parler, c'est sûr, au courant des prochaines semaines. Il nous chante son méga hit de la Kingdom of Fears. Voici Cameron Whitcomb à la Vibe New Country.

Excellent réveil au son de la meilleure musique New Country en ce lundi matin. Hit Dollar avec Vince Lemire qui se retrouve en plus au grand décompte Hit Country. Alors Vince qui a chanté Où le vent nous mène et présentement, bien, il fait également un petit détour quelques fois par semaine au studio d'enregistrement parce qu'il nous prépare pour le printemps prochain. Déjà son troisième album en carrière. La troupe de la pièce Québec-Montréal va reprendre la route l'an prochain pour une nouvelle tournée à travers la province et se met en vedette qui dans cette pièce Québec-Montréal, entre autres, la performance sur scène de Catherine Brunet, Pierre-Luc Funk, Charlotte Aubin, Antoine Pilon et plusieurs autres. Donc, ils vont faire une présence sur scène, comme par exemple à Montréal, Amos, Gatineau et Québec. Alors, on pourra voir, entre autres, Québec-Montréal au Théâtre Saint-Denis de Montréal du 14 au 16 octobre 2027. Aussi, un passage au Théâtre des Esqueuses d'Amos, 23-24 octobre, à la salle Odyssée de Gatineau, les 5 et 6 novembre, puis au Théâtre Capitole de Québec du 11 au 13 novembre prochain. Donc, avis à tous les fans du spectacle musical Québec-Montréal qui sera de retour à notre grand bonheur à l'automne 2027. On vous en parle déjà un an à l'avance. C'est assez incroyable parce que le temps passe vraiment et vraiment très et très, très vite. En voici justement de belles preuves dans votre réveil de ce lundi matin. Classique qui met en vedette cette grande dame de la chanson country canadienne qui a toujours une place de choix dans votre cœur. Elle nous chante « That don't impress me much ». Voici Shania Twain.

Est-ce que vous vous êtes procuré son 21e album en carrière qui a été lancé vendredi dernier, Silver Sands Marina? La réponse est oui, c'est-tu assez un album assez incroyable. Merci pour les autres que vous n'avez pas encore procuré. Qu'est-ce que vous attendez? Vous ne serez vraiment pas déçu. C'est du Kenny Chesney à son meilleur. Donc, il a chanté son hit de l'heure. Et Carry On à la Verbe New Country en ce début de semaine. Salutations, vous autres, êtes présentants bien en mode travail. Vous êtes présentants bien sur les routes de la province ou encore en mode congé, en mode prolongation du week-end. Merci beaucoup de nous faire confiance. Bien branché à nos quatre fréquences partout à travers le Québec. Elle nous chante Fragile. Voici Gabrielle Goulet.

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1: Ça fait déjà deux semaines qu'elle nous a proposé sur toutes les bonnes plateformes son plus récent EP. Alors, encourageons les artistes de chez nous en parlant de Gabrielle Goulet qui a chanté Fragile dans votre Country Club de ce lundi. Un autre bel honneur pour ce grand nom de la chanson country américaine, Luke Bryan, auquel deux de ses chansons, entre autres des grands classiques qu'on entend ici à Hit Country, Country Girl et Play It Again, se sont vendus à plus de 10 millions d'exemplaires jusqu'à maintenant. Donc, d'après la plus récente compilation de la RIAA, donc quand même, on lui a remis deux belles plaques honorifiques en fin de semaine passée pour bien sûr dire bravo pour tes 10 millions d'exemplaires vendus de tes deux chansons, tes méga hits, Country Girl et Play It Again, pour ce grand nom en parlant de Luke Bryan. Et tu n'es pas terminé pour lui, là, quand même d'accumuler d'importants hits comme ça sur le palmarès country américain pour Luke Bryan. Quelques messages, on s'informe et au détour, Co-Wedzel chante avec Ella Langley, J-Dead.
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3: Bonjour, bon début de journée. Ici Claude Marquis, voici vos actualités. Le MAPAC lance une mise en garde concernant plusieurs produits glacés vendus chez Au Pêché Mignon sur le boulevard Jutras-Est à Victoriaville. Certains produits contiennent des allergènes qui ne sont pas déclarés sur l'étiquette, notamment du soya, du blé, du lait ou des sulfites. Les personnes allergiques ou atteintes de la maladie cœliaque sont invitées à ne pas consommer les produits visés. L'entreprise procède à leur rappel. Le candidat du Parti conservateur dans Arthabasca l'Érable, Tarek Ennoud, a rencontré le docteur Marcel Dumont de la clinique médicale Marcel Dumont à Plessisville pour discuter de l'accès aux soins de santé dans la région. Selon M. Ennoud, les échanges ont notamment porté sur les soins de première ligne et sur des moyens de réduire

0: réduire la pression sur l'urgence de l'Hôtel-Dieu d'Arthabasca. Le candidat conservateur affirme vouloir poursuivre le dialogue avec les professionnels de la santé et soutenir les initiatives visant à améliorer l'accès aux soins de proximité. La récolte des canneberges bat son plein au centre du Québec. Les variétés plus hâtives sont déjà disponibles dans les épiceries, alors que les producteurs se préparent pour la période la plus importante de la saison. L'événement Canneberge en fête se déroule aussi à Saint-Louis-de-Blanford à compter de jeudi jusqu'au 18 octobre, avec notamment des visites de cannebergières. Et le vote par anticipation se poursuit aujourd'hui au Québec. Les bureaux de vote sont ouverts de 9h30 à 20h. Toutes les informations relatives au vote se trouvent sur l'avis d'inscription reçu par la Poste, ainsi que sur le site Web d'Élections Québec. C'est ce qui complète vos informations. 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
1: Le mercure aujourd'hui va atteindre 14 au centre du Québec avec des averses. La présence de nuages pour ce soir et cette nuit avec 11. Demain, on commence la journée avec des nuages, dégagement PM avec 21. Mercredi, alternance de soleil de nuages avec 21. Et deux journées nuageuses qui nous attendent pour jeudi et vendredi avec 24 et 17. 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Alors, ce matin, les mercures indiquent présentement 13.
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Attends manqué, bien ce soir, je vous retrouve entre 18h et 19h pour le top 6 à 6. On va savoir si ce soir, pour une autre début de semaine, elle sera encore à la pole position du top 6 à 6. Là, tu te dis, ben comment on fait, Danny, pour déloger la pole position? Moi, je l'aime pas, cette toune-là. Ben ça arrive, vous avez le droit. Ben appelez-moi, textez-moi à 873-300-95-70. C'est d'après vos votes qu'on met bien sûr le top 6 à 6 du lundi au jeudi entre 18h et 19h. Oh, celui-là, vous l'aimez pas mal dans votre cœur, trippée, trippeuse de bonne musique, New York Country. Il nous chante un de ses grands hits, Parachute. Voici le grand Chris Stapleton.

0: Jusqu'à 9, c'est ton Country Club de ce lundi. Et par la suite, je vous accompagne également entre 9h et midi, mais entre 9 et 10h30, je vous propose une belle ride musicale auquel 90 minutes de musique New Country sera bien sûr en vedette sans interruption publicitaire. Est-ce que vous avez regardé, vous autres, au courant des dernières années, l'émission Révolution? Il y avait une juge vedette, entre autres, à Révolution, Lydia Bouchard, qui maintenant va quitter le Québec dans quelques jours pour aller, bien sûr, camper un rôle en tant que, bien sûr, metteur en scène, aussi chorégraphe pour la télé-réalité française Star Academy. Tu dis, ça existe encore ça en France, Star Academy? Ben oui, juste ici au Québec, on s'essouffle assez vite, merci, avec différents concepts comme ça à travers le monde. Donc voilà, elle sera bien sûr, elle va s'occuper des chorégraphes, des chorégraphies à la télé-réalité française Star Academy. Notre chère chorégraphe québécoise et aussi adepte de la danse, Lydia Bouchard. Donc un bon défi pour elle pour les prochaines semaines. À venir dans quelques secondes, la musique de Ella Langley avec Be Her.
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Vous avez sûrement vu passer ça sur vos réseaux sociaux au courant des derniers jours. Elle a bien sûr battu le record de Mariah Carey avec All I Want for Christmas comme étant la chanson la plus populaire de tous les temps et bien sûr demeurée au top du palmarès et Billboard de toutes catégories confondues. Donc, avec son méga hit des derniers mois, Chosen Texas, elle cumule toujours les honneurs depuis un certain temps. Cette chanteuse américaine qu'on apprécie beaucoup, beaucoup, Ella Langley, avec Be Hurt, tiré de son plus récent album, Dandelion, qui était lancé en avril dernier. En plus, elle est toujours en pleine tournée. Partout où est-ce qu'elle passe? Eh bien, c'est la folie furieuse pour la vente de billets pour les spectacles de Ella Langley. Voici maintenant Old Dominion.

une chanson qui nous fait rêver, qui nous fait penser à l'été qui a passé tellement vite à travers le Québec. C'est fou hein, quand même. On est déjà rendu au mois de septembre. Donc, Old Dominion qui ont chanté No Hard Feeling. Une prochaine présence sur une scène pour ce band américain. Mais ça va se faire jeudi et samedi. Alors qu'ils vont se produire du côté de la Floride. Voici maintenant la plus récente de Alexandre Génier-Meunier.

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1: 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À presque déjà à 8h en ce début de semaine, tellement content de vous à savoir là. Je vous rappelle qu'on est ensemble jusqu'à midi. Quelques messages et au détour, les actualités Arsenal Média en ce lundi matin.
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5: Bon lundi, ici Louis-Philippe Arnoirel. Au 32e jour de la campagne, la question de la possibilité d'une ingérence américaine a poussé la chef caquiste Christine Fréchette dans ses derniers retranchements. D'abord ébruitée par son équipe, les allégations d'une possibilité d'ingérence américaine pour favoriser le Parti québécois sont revenues éclaboussées, Mme Fréchette. Celle-ci a été attaquée de toutes parts sur son intégrité, particulièrement à la lumière de nouvelles informations de Radio-Canada sur le fil des événements. Les chefs libérales et péquistes ont estimé que Mme Fréchette s'est disqualifiée pour le poste de première ministre. Un motocycliste dans la cinquantaine se trouvait dans un état critique hier après une embardée survenue sur une autoroute de la région de Québec. Les secours d'urgence ont été appelés vers 17h30 après une collision entre plusieurs véhicules sur l'autoroute 573 en direction nord. Le motocycliste aurait perdu le contrôle de son véhicule sur une bretelle de l'autoroute 40 avant de percuter un autobus qui roulait sur la 573. La Sûreté du Québec mène une enquête sur les causes et les circonstances de l'accident et deux des trois voies de l'autoroute ont été fermées. Walmart cherche à apaiser les craintes de ses clients concernant sa nouvelle technologie de tarification alors que le détaillant déploie des étiquettes de prix numériques dans ses magasins. Le directeur général John Furner assure que l'entreprise n'utilise pas de renseignements personnels comme les revenus ou l'historique d'achat pour fixer ses prix et qu'elle ne le fera pas à l'avenir. Les étiquettes numériques remplacent rapidement les étiquettes papier dans les magasins américains et permettent de modifier les prix instantanément depuis un serveur central. Walmart a indiqué en mars que 2300 magasins utilisaient déjà cette technologie qui devrait être déployée à l'échelle de la chaîne d'ici l'année prochaine. Et l'ouragan Nolo s'éloignait des îles hawaïennes hier, mais la menace de fortes pluies, d'inondations soudaines et de vents violents persiste. La tempête, dont les vents maximum soutenus atteignent près de 165 km/h, pourrait laisser jusqu'à 50 cm de pluie sur certaines parties de la grande île. C'est ce qui complète vos actualités Arsenal Média. Passez une bonne journée sur nos ondes.
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7: Et que ça passe vite, l'étant dernière heure de votre réveil en ce lundi 28 septembre. Salutations à vous autres qui êtes présentement bien en mode travail. Vous êtes présentement sur la route encore. Vous êtes en prolongation de week-end, gang de chanceux et chanceuses. Tellement content de vous savoir là au 95.7. Danny Côté qui est en place jusqu'à midi. Et d'ici à 8 heures, je vais te jaser entre autres de Michael Ray, de Chase Beckham, de George Strait et de Riley Green. Mais également aussi, je profite de l'occasion pour saluer des fidèles qui sont là jour après jour au 95.7 qui m'ont texté. Donc, bonne journée à Mélissa Gendron, Kevin Plourde et Charles Blanchette à leur fête commune. Appelez-moi, textez-moi à 819-362-3737 ou encore par le texto à 873-300-9570. Aucune gêne à y avoir, c'est tellement plaisant d'échanger avec vous autres. Donc aujourd'hui, au centre du Québec, on prévoit des averses avec 14, la présence de nuages pour ce soir et cette nuit avec 11. Demain, on commence la journée avec des nuages, dégagement PM avec 21. Pour la dernière du mois de septembre, mercredi mardi, alternance de soleil, de nuages avec 21. On commence le mois d'octobre, jeudi, avec des nuages avec 24. Et toujours des nuages attendus pour vendredi avec 17. 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Alors, ce matin, le mercure indique présentement 13. Celui qui s'apprête à chanter occupe présentement, eh bien, la pole position du grand décompte Hit Country. Il nous chante Been By Now. Voici Morgan Wallen au nouveau 95.7.

Nate Smith et Tyler Bird qui ont chanté ensemble cette belle chanson tellement accrocheuse dans votre réveil de ce lundi After Midnight. Et aujourd'hui, en ce 28 septembre, bon anniversaire au chanteur gaspésien Jean-Luc Bugeaud. Aussi, bon anniversaire à Lise Laverdière, à vous tous et toutes également, auquel c'est votre anniversaire aujourd'hui. Bien, je vous lève mon chapeau de cow-boy en votre honneur en vous disant bien bonne fête et profitez-en pour vous laisser gâter. Nous chantons maintenant Drink-A-Bye. Voici Cole Swindle à la Verbe New Country en ce 28 septembre.

0: Quelle chanson assez incroyable dans votre lundi matin avec George Burge et Luke Bryan qui ont chanté Ride, Ride, Ride. Et en parlant justement de Ride, on t'en propose une belle ride musicale tantôt entre 9h et 10h30 auquel je te convie 90 minutes de musique New Country sans interruption publicitaire. Petit potin maintenant dans le domaine du showbiz country américain qui met en vedette Michael Ray et son ancienne amoureuse Audrina Patridge qui a annoncé au courant des dernières heures sur le web que leur relation amoureuse après 2 ans de fréquentation, était maintenant chose du passé. Tu dis, bien voyons, quelle est la cause de cette rupture amoureuse entre Michael et Audrina? Bien, on ne sait pas encore. On garde bien sûr tout ça pour eux. On respecte bien sûr leur choix, mais du moins, le voilà que maintenant sur le marché du célibat, notre cher chanteur américain, Michael Ray. Voici Ken Brown avec Shania Twain et leur hit. Voici Boots.
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Oh boy, quelle énergie assez incroyable ce matin dans votre country club avec les cowboys fringants, avec la marine marchande. Ça part la journée et pas à peu près. Comment ça se passe votre réveil en ce début de semaine? On amorce ensemble en plus les derniers jours du mois de septembre. Incroyable mais vrai. À partir de jeudi, bien sûr, on va entamer le mois d'octobre ensemble. Et aujourd'hui, n'oubliez pas, c'est votre dernière journée, bien sûr, de faire votre droit de vote, vote par anticipation dans tous les bureaux de vote entre 9h30 et 20h pour bien sûr en vue des grandes élections. Le grand jour J, là, lundi prochain. 5 octobre prochain. Voici le hit de Jason Aldean, Don't Tell on Me, à la verbe New Country en ce début de semaine.

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1: Oh, que c'est bon ça, Jason Aldean avec Don't Tell On Me. Ça me tente de vous parler ce matin de ce grand nom de la chanson country américaine, George Strait, âgé maintenant de 74 ans, qui s'associe avec la marque de vêtements bien connue dans le domaine de la musique country, Wrangler, pour lancer au courant des prochains jours sa toute nouvelle gamme de vêtements pour hommes, axée bien sûr pour les hommes de son âge. On sait que c'est bien sûr un grand nom qui adore également la mode country des années 90, un peu le même genre que Zac Top. S'est associé au courant des dernières semaines avec la marque de vêtements Kim Ranch. Même chose pour Jason Aldean, qui s'associe maintenant avec Walmart pour lancer prochainement sa propre gamme de vêtements country. Donc, les hommes, là, on pourra pas dire qu'on est habillé en guenille. Il y a tellement d'artistes maintenant qui se lancent dans la marque de vêtements. Donc, George Strait, Zac Top et Jason Aldean, on sera pas tout nus dans la rue, comme on dit en bon québécois, quand même. Voilà. Quelques messages, on s'informe et au détour, c'est Max McNam qui sera en train d'être ici même à Hit Country.
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4: Bonjour, bon début de journée. Ici Claude Marquis, voici vos actualités. Le MAPAC lance une mise en garde concernant plusieurs produits glacés vendus chez Au Pêché Mignon sur le boulevard Jutras-Est à Victoriaville. Certains produits contiennent des allergènes qui ne sont pas déclarés sur l'étiquette, notamment du soya, du blé, du lait ou des sulfites. Les personnes allergiques ou atteintes de la maladie cœliaque sont invitées à ne pas consommer les produits visés. L'entreprise

0: Le candidat du Parti conservateur dans Arthabaska, l'érable, Tarek Ennoud, a rencontré le docteur Marcel Dumont de la clinique médicale Marcel Dumont à Plessisville pour discuter de l'accès aux soins de santé dans la région. Selon M. Ennoud, les échanges ont notamment porté sur les soins de première ligne et sur des moyens de réduire la pression sur l'urgence de l'Hôtel-Dieu d'Arthabaska. Le candidat conservateur affirme vouloir poursuivre le dialogue avec les professionnels de la santé et soutenir les initiatives visant à améliorer l'accès aux soins de proximité. La récolte des canneberges bat son plein au centre du Québec. Les variétés plus hâtives sont déjà disponibles dans les épiceries, alors que les producteurs se préparent pour la période la plus importante de la saison. L'événement Canneberge en fête se déroule aussi à Saint-Louis-de-Blanford à compter de jeudi jusqu'au 18 octobre, avec notamment des visites de cannebergières. Et le vote par anticipation se poursuit aujourd'hui au Québec. Les bureaux de vote sont ouverts de 9h30 à 20h. Toutes les informations relatives au vote se trouvent sur l'avis d'inscription reçu par la Poste ainsi que sur le site Web d'Élections Québec. C'est ce qui complète vos informations. 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
1: Des averses pour aujourd'hui avec un maximum de 14. La présence de nuages pour ce soir et cette nuit avec 11. Demain, on commence la journée avec des nuages, dégagement PM avec 21. Mercredi, alternance de soleil de nuages avec 21. On commence le mois d'octobre, jeudi, avec des nuages avec 24. Et toujours la présence de nuages pour vendredi avec 17. 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Alors ce matin, le mercure indique présentement 13.
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nous a fait un très, très beau cadeau à vendredi en nous proposant une toute nouvelle chanson. Puis je pense que succès après succès, c'est vraiment tout le temps des hits qu'il nous offre, ce jeune chanteur de la relève country américaine qui a vraiment une place de choix dans votre cœur, Max McNown, avec World Change Me. Voici maintenant un duo de feu dans la vibe New Country qui met en vedette Thomas Rhett avec Jordan Davis. Les deux portent fièrement la barbe, comme c'est présentement la grande tendance. Voici In a Bad Life et passe un bon lundi.

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1: Laurence Saint-Martin avec son hit « Ciao, bye » et procurez-vous le plus récent EP de Chase Beckham « Old Fashion » qui a été lancé vendredi et qui comprend 5 nouvelles chansons inspirées, entre autres, du son des années 70 de la musique country. Là, tu te dis « Ah, ouais, Chase Beckham qui est inspiré par le son des années 70. » Ben voyons donc, c'est quoi cette affaire-là? Donc, je vous dis, allez porter l'oreille à ça. C'est vraiment assez surprenant. Merci. Le tout nouveau son maintenant de Chase Beckham avec son plus récent EP « Old Fashion » qui est présentement en vente sur toutes les bonnes plateformes. Hey, le prochain artiste à chanter dans quelques secondes nous a offert lui aussi une belle chanson tellement dansante qui est présente en vente sur toutes les bonnes plateformes en parlant du Canadien Joshua qui s'amène avec sa plus récente au détour de ceci.
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0: Il a la chance, c'est présentement de faire la grande première partie de la grande tournée américaine de Dan Henche partout aux États-Unis. Une belle carte de visite pour lui, pour Josh Ross, qui vient de nous chanter sa plus récente ici même à la Verbe New York Country. Et procure-toi en plus sa plus récente chanson qui a été lancée vendredi, Drink Things Through. Un bon rythme dansant qui risque de vous accrocher à pas mal le cœur. Je vous dis, vous serez vraiment, vraiment pas déçus, toi qui aimes bien sûr la musique de Josh Ross. Voici Classe Moyenne et Orange Dessert.
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0: Bonne nouvelle pour le prochain artiste qui s'apprête à chanter dans quelques instants, qui ajoute une nouvelle distinction majeure à son palmarès. Donc, en parlant de Riley Green, auteur, compositeur, interprète, et qui a reçu une belle plaque honorifique dans le cadre de la 9e édition des Nashville Songwriters Awards, et bien qui avait lieu au courant des derniers jours à Nashville. Donc, on l'a récompensé pour ses 10 chansons qu'il a co-écrites et qui se retrouvent en plus au top des palmarès du Billboard Country américain. Donc, il cumule toujours les hits après hits. Notre cher cowboy adoré qu'on peut voir à toutes les semaines en tant que juge à la saison numéro 30 de l'émission The Voice chez les Américains. Puis tiens, en parlant justement de Riley Green, voici un méga hit qui va vous faire chanter là où que vous êtes à travers la province. You look like you love me. Voici Riley Green avec Ella Langley.
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0: 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Déjà rendu à la conclusion de votre matinée de ce lundi matin 26 septembre. Ça a passé tellement vite. Donc, tu te dis, qu'est-ce qu'on pourrait bien faire aujourd'hui? Peut-être soit d'aller voter par anticipation entre 9h30 et 20h ou encore d'aller voter la semaine prochaine pour le jour crucial, le jour J, le 5 octobre, la semaine prochaine pour la fameuse conclusion des élections en 2026. Alors, bonne journée à vous tous et toutes pour ceux et celles qui nous quittent et pour les autres qui restent avec moi. Bon, on commence en force la nouvelle heure dans un instant. Avec quoi? Avec une belle ride musicale dans un instant. Restez là.
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7: Je vous souhaite un bon lundi avant-midi en ce 28 septembre. On s'en va tranquillement pas vite vers la fin du mois déjà. Ben oui, parce que jeudi, on devrait bien sûr retourner la page du calendrier. Alors, Danny Côté qui reprend sa place au micro de la vibe New Country jusqu'à midi pour t'offrir la plus grande variété musicale agrémentant en plus de plein de bonnes nouvelles en ce qui concerne tes artistes préférés. Mais ce qui prime d'abord et avant tout dans cette ride musicale, c'est de toujours vous offrir la plus grande variété. Et bien sûr, tu auras la chance d'entendre d'ici 10h30 du Riley Green, du Blue Ridge Band, du Savannah Jade avec Marimé, également du Fred Dion, du Jason Aldean. Puis on commence de très, très belle façon la ride de votre lundi avant-midi avec le duo de l'heure. Voici Ella Langley et Morgan Wallen.

C'est sans contredit son plus grand succès en carrière jusqu'à maintenant, Chase Beckham, qui a chanté 23 à la verbe New Country de ce lundi. Procurez-vous depuis vendredi que c'est disponible sur toutes les bonnes plateformes. Son nouveau EP qui comprend 5 chansons qui a pour titre Old Fashion. Alors un son inspiré des années 70 en mode country qui est présentement en vente sur toutes les bonnes plateformes pour les fans de Chase Beckham. Voici le hit de l'heure de Riley Green, Think As You Drunk, et jusqu'à 10h30. On vit ensemble une belle ride musicale au son des meilleurs hits New Country et passe un bon début de semaine.

Jusqu'à 10h30, c'est la ride musicale avec le Blurridge Band qui viennent de chanter leur hit de leur Love It Is Easy, en version en francophone. Depuis vendredi, on peut se procurer sur toutes les bonnes plateformes leur collaboration avec un certain Francis de Grand Prix. Je pense que vous le connaissez bien, qu'on peut l'entendre pas mal ici même à Hit Country avec leur chanson Rien ne peut m'arrêter. Là, c'est présentement en vente sur toutes les bonnes plateformes. High Road, voici Corwenzel avec Jesse Murphy.

Le grand jour approche à compter de ce jeudi qui va faire son grand lancement d'album dans la grande métropole. Et le lendemain, ce sera disponible, bien sûr, sur toutes les bonnes plateformes. Son troisième album en carrière, Francis de Grand Prix, qui a chanté sa bombe de l'heure, la saveur, Josh Ross. Alors, il a chanté Si j'avais su. Et je vous rappelle que jusqu'à 10h30, c'est la ride musicale. Voici Fred Dionne avec Back Road.

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1: Bonjour, bon début de journée. Ici Claude Marquis, voici vos actualités. Le MAPAC lance une mise en garde concernant plusieurs produits glacés vendus chez Au Péché Mignon sur le boulevard Jutras-Est à Victoriaville. Certains produits contiennent des allergènes qui ne sont pas déclarés sur l'étiquette, notamment du soya, du blé, du lait ou des sulfites. Les personnes allergiques ou atteintes de la maladie cœliaque sont invitées à ne pas consommer les produits visés. L'entreprise procède à leur rappel. Le candidat du Parti conservateur dans Arthabaska l'Érable, Tarek Ennoud, a rencontré le docteur Marcel Dumont de la clinique médicale Marcel Dumont à Plessisville pour discuter de l'accès aux soins de santé dans la région. Selon M. Ennoud, les échanges ont notamment porté sur les soins de première ligne et sur des moyens de réduire la pression sur l'urgence de l'Hôtel-Dieu d'Arthabaska. Le candidat conservateur affirme vouloir poursuivre le dialogue avec les professionnels de la santé et soutenir les initiatives visant à améliorer l'accès aux soins de proximité. La récolte des canneberges bat son plein au centre du Québec. Les variétés plus hâtives sont déjà disponibles dans les épiceries, alors que les producteurs se préparent pour la période la plus importante de la saison. L'événement Canneberge en fête se déroule aussi à Saint-Louis-de-Blanford à compter de jeudi jusqu'au 18 octobre, avec notamment des visites de cannebergières. Et le vote par anticipation se poursuit aujourd'hui au Québec. Les bureaux de vote sont ouverts de 9h30 à 20h. Toutes les informations relatives au vote se trouvent sur l'avis d'inscription reçu par la Poste ainsi que sur le site Web d'Élections Québec. C'est ce qui complète vos informations. 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

C'est un gars aux multiples talents, je vous explique. C'est un auteur, compositeur, interprète et bien connu dans le domaine de la musique country au Québec, Gab Forêt aussi. C'est un tatoueur aussi, un coiffeur de formation. Il a ouvert récemment son propre salon de coiffure et de tatouage en banlieue de Montréal. Puis en plus, il s'est découvert une toute nouvelle passion pour le vélo de route. Et il nous partage depuis un certain temps également ses soubresauts sur la route, sur les routes du Québec en tant que cycliste. Donc voilà, une toute nouvelle passion qu'il a découvert au courant des dernières semaines. Notre cher Gab Forêt qui a chanté Appel manqué. Et jusqu'à 10h30, c'est la belle ride musicale qu'on vit ensemble. Il chante son hit Don't Tell On Me. Voici Jason Aldean.

0: C'est encore assez incroyable comment cette chanson remporte un important succès parce que ça a été lancé dans toutes les radios. Écoutez bien ça, le 26 décembre 2025. Et depuis ce temps-là qu'on l'entend à la radio à plein régime. Tu dis, ben voyons donc, c'est quand ça va s'éteindre tout ça? Ben, on ne sait pas encore. Il y a encore une frénésie entourant cette chanson-là qui a mis en vedette William Cloutier avec Zach Checo qui ont chanté ou ont dansé autrefois. Puis en plus, ben si t'es adepte de la danse en ligne, tu danses encore abondamment dans tes soirées de danse, et bien sûr sur cette chanson de William et de Zach. Alors voilà pour les fans de ce chanteur québécois qui vient se remporter une édition de Star Academy, un gars du centre du Québec en passant. Alors je vous rappelle qu'on est ensemble jusqu'à midi. On vient de conclure une belle ride musicale. On vous en proposera une autre ride musicale tantôt entre 13h et 14h, juste avant le rush avec Chuck Noël. À venir dans quelques secondes, le hit de l'heure d'un gars qui adore les chiens. Je pense qu'il n'est pas le seul. Est-ce que vous êtes propriétaire de chiens? 1, 2, 3, 4. Lui, il est propriétaire de 3. Belle et même,
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étape importante qui s'en vient pour lui à compter de ce mercredi. Il va faire sa grande rentrée montréalaise, bien sûr, en tant que spectacle au cabaret du Lion d'Or. Doug Saint-Louis qui nous a chanté Cruise Control à la verve de New Country de ce lundi avant-midi. Hate How You Look. Voici maintenant Josh Ross.

Est-ce que tu as fait beaucoup de kilomètres avec ta caravane ou encore ton motoréseau courant de l'été à 2026 à parcourir, bien sûr, les festivals country à travers la province? Lui, on a fait beaucoup de festivals au courant de l'été. 8400 kilomètres qu'il a parcouru à travers le Québec. Non, mais sans blague, je sais pas. C'était le titre de sa chanson avec Christopher Bracken à la Vibe New Country en ce lundi. Où le vent nous mène, voici maintenant le hit de Vince Lemire. Bon lundi.

0: Au courant des derniers jours, on a remis un bel honneur au chanteur américain Luke Bryan pour ses deux chansons qu'on entend pas mal ici même à Hit Country, Country Girl et Play It Again, qui se sont vendues à 10 millions d'exemplaires sur les différentes plateformes jusqu'à maintenant. Donc, certification de la RIAA. On lui a remis des belles plaques honorifiques pour dire bravo pour tes 10 millions d'exemplaires vendus de tes deux grands classiques jusqu'à maintenant. Mais il y en a quand même des hits derrière la cravate jusqu'à maintenant, Luke Bryan. Donc voilà, on lui lève notre chapeau de cow-boy en son honneur en ce lundi avant-midi pour ses deux grands succès. 10 millions d'exemplaires vendus pour Country Girl et Play It Again. Et en plus, bien, ça fait déjà deux semaines que Luc nous a offert en plus un nouvel album qui est présentement en vente sur toutes les bonnes plateformes. On approche déjà de 11 heures et un autre Luc sera en vedette pour ouvrir de belle façon la 11e heure tout en douceur. En parlant de qui? En parlant de Luc comme ce qui vous attend dans quelques instants.
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6: Bonjour, ici Claude Mercier, voici vos actualités. L'UPA du Centre du Québec demande aux partis politiques de mieux soutenir la relève agricole en vue de la prochaine élection provinciale. L'organisation souhaite notamment faciliter les transferts de fermes aux prochaines générations, alors que près de 40 % des producteurs québécois ont plus de 55 ans et que plusieurs entreprises n'ont pas de plan de relève. L'UPA réclame entre autres davantage d'aide financière et une réduction du fardeau administratif. Et le MAPAC lance une mise en garde concernant plusieurs produits glacés vendus chez Au Pêché Mignon sur le boulevard Jutras-Est à Victoriaville. Certains produits contiennent des allergènes qui ne sont pas déclarés sur l'étiquette, notamment du soya, du blé, du lait ou des sulfites. Les personnes allergiques ou atteintes de la maladie cœliaque sont invitées à ne pas consommer les produits visés. L'entreprise procède à leur rappel. C'est ce qui complète vos informations. 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

Ils font présentement le tour du Québec pour célébrer leurs 25 ans de carrière, en plus pour mettre un terme à leur grande tournée d'adieu qui approche à grands pas. Alors, ils sont de passage bien, ce vendredi 2 octobre à la salle Kingsley à Kingsley Falls au centre du Québec pour venir faire la fête avec les grands hits du groupe Pékin qui en ont des hits derrière la cravate. C'est assez incroyable pour un band qu'on apprécie pas mal, qui vont tirer bien sûr leur révérence à compter du mois de décembre prochain. Voici maintenant un gars de la relève country américaine, Blake Wheaton, avec Bet on That.

0: Il doit commencer à avoir des petits papillons dans le ventre parce que ce jeudi va faire son grand lancement d'album à Montréal et par la suite, il va faire aussi un autre lancement d'album le 15 octobre au Capitole de Québec. Alors, dès à compter de ce vendredi qu'on pourra bien sûr se procurer sur toutes les bonnes plateformes, son troisième album en carrière. Un gars qui adore la chasse, la pêche, la nature, Francis de Grandpré, qui a chanté la saison des trophées. Donc, on a bien hâte d'entendre quand même les 12 chansons qu'on va retrouver sur son album. Et bien sûr, Francis de Grandpré, qui, je vous rappelle, sera lancé à compter de ce vendredi sur toutes les bonnes plateformes. On en a déjà découvert 10 sur 12 jusqu'à maintenant au courant des dernières semaines. On est ensemble jusqu'à midi, jusqu'au lunch 100% Québec, entre midi et 13h avec Sylvain Caron. Et au détour, qu'est-ce qui vous attend? Oh, toutes les chansons que vous faire chanter, c'est sur saut que vous êtes à travers la province. Tennessee Whiskey avec le grand Chris Stapleton au détour.
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le chemin de la grande tournée à travers la province. Ils ont des dates à leur agenda. C'est assez malade comme ça jusqu'au printemps 2027. Et je te dis, là, va juste prendre deux minutes de ton temps aujourd'hui et tape salbarbe.com et tu vas voir leur agenda. Là, c'est malade comme agenda qu'ils ont. Là, ils ont vraiment la cote, une place de choix dans votre cœur. Les Salbarbes qui viennent de chanter Good Lord à la verbe New Country en ce lundi à l'approche de l'heure du lunch. Voici maintenant Cameron Whitcomb en hit de l'heure.

JP Lepad Tremblay avec Tu sens bon et ça sent justement bon chez vous à l'approche de l'heure du lunch. Mon nom est Denis Côté. Passez un bon lundi. Moi, je vous retrouve tantôt à compter de 18 ans pour la présentation du top 6 à 6. On se laisse avec Gab Fauré qui nous chante On est mêlés. Bonne heure de lunch. Salut.

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4: Bonjour, ici Claude Mercier, voici vos actualités. L'UPA du Centre du Québec demande aux partis politiques de mieux soutenir la relève agricole en vue de la prochaine élection provinciale. L'organisation souhaite notamment faciliter les transferts de fermes aux prochaines générations, alors que près de 40 % des producteurs québécois ont plus de 55 ans et que plusieurs entreprises n'ont pas de plan de relève. L'UPA réclame entre autres davantage d'aide financière et une réduction du fardeau administratif. Et le MAPAQ lance une mise en garde concernant plusieurs produits glacés vendus chez Au Pêcher Mignon sur le boulevard Jutras-Est à Victoriaville. Certains produits contiennent des allergènes qui ne sont pas déclarés sur l'étiquette, notamment du soya, du blé, du lait ou des sulfites. Les personnes allergiques ou atteintes de la maladie cœliaque sont invitées à ne pas consommer les produits visés. L'entreprise procède à leur rappel. C'est ce qui complète vos informations. 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
6: On a vécu toute une fin de semaine, les amis, avec votre participation. Ce que c'est fait de votre côté, moi c'est fait, on passe à autre chose. Non, on ne parlera pas de politique, Spétis. C'est sûr et certain, on laisse la place à la musique country. Sous la pluie actuellement dans le centre du Québec. Et on va ajouter du soleil, nous autres, pour notre heure de lunch. Un beau 60 minutes de musique francophone non-stop avec le top 3 qui était surveillé tantôt. Et aussi la présence de Vince Lemire qui vient à peine de lancer une nouvelle chanson, Où le vent nous mène. Et avec cette chanson-là, il y a une vidéo qui est actuellement disponible sur plusieurs plateformes. Donc, profitez-en de ce côté-là. Hey, bravo aux Cactus de Victoriaville au baseball qui mène leur série finale 3-0 sur la formation des d'Actonville. Et le prochain match qui pourrait être le dernier de la série, mercredi, 20h, chez nous à Victo, si le cœur vous en dit. Donc, le voici Vince Lemire pour la portion musicale sur la vibe New Country dans le centre du Québec, le nouveau Hit Country 95.7.

Donc, cœur de petit gars avec Guillaume Vrenet, qui connaît beaucoup de succès aussi actuellement avec sa chanson « Notre bonheur » dans plusieurs décomptes radio un peu partout à travers la province. Et nous, on continue de tourner les chansons qui vous font vibrer. Chansons francophones. Son entrevue avec qui j'ai eu le bonheur de réaliser au cours des dernières heures. Actuellement disponible sur notre zone de rattrapage, jitcountry.com. Doug Saint-Louis, qu'on vous fait entendre en musique avec rien à battre.

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1: On vient d'entendre Megan Lebel sur la vibe New Country et elle nous a laissé ce petit mot concernant un nouvel album qui est en préparation actuellement. Elle est en studio.
2: Ben, il va y avoir un bel album qui s'en vient tout prochainement. Peut-être même quelque chose qu'on va sortir dans le temps des fêtes qui pourrait bien se donner comme cadeau de Noël, mais je peux pas en parler pour l'instant. Mais oui, un bel album complet cette fois-ci. Pas un EP, évidemment. Assez de chansons pour en faire un album. Un album qui se veut festif, qui se veut très country rock avec des sonorités très Nashville.

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1: Jonathan Hood sur la vibe New Country avec dans quelques instants la formation classe moyenne qui vient à peine de lancer une autre chanson quand on aura 100 ans qui sera à découvrir fort à parier sur votre fréquence favorite mais également autre chanson qui connaît beaucoup de succès autour du feu. On vous la propose dès maintenant avec classe moyenne.

C'est fait, il a été intronisé samedi soir au Panthéon des auteurs et compositeurs canadiens Rock Voisine. Et ben, il y avait deux artistes country de chez nous qui lui ont rendu hommage en musique. Il y avait Matt Lank également. Sarah Dufour parmi les artistes qui étaient invités pour célébrer justement la musique de Rock Voisine. Donc bravo, bravo, bravo. Regrettez Bob Bissonnette pour la portion musicale. Dans quelques instants, on se prépare pour le fameux top 3 de ce lundi.

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1: Et on y va avec le Blue Ridge Band en numéro 3, francophone, bien sûr, parce qu'on est dans l'émission Le Lunch 100% Québec avec Sylvain Caron jusqu'à 13h. Blue Ridge Band, Loving You is Easy, version française à vous faire entendre en numéro 3. Et par la suite, vous dire qu'elle sera en balado cette semaine avec nous. Mais j'en dis pas plus pour le numéro 2 qui sera à venir un petit peu plus tard tantôt.

bonheur de passer du temps avec elle pour notre balado On Jase Country qui vous sera proposé jeudi. C'est une belle tradition sur le site internet duhitcountry.com. Et avec ce gros, gros succès qui se retrouve à Primo dans notre décompte de fin de semaine, mais également avec le numéro 2 de notre top 3 aujourd'hui, Savannah Jade, est en vedette avec Marie-Mé.

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1: Ses chansons connaissent un succès phénoménal sur son plus récent album qui sera disponible sous peu, dans quelques jours à peine. L'album Si j'avais su de Francis de Grandpré, 1,3 million de streams sur les différentes plateformes pour ses chansons, alors qu'il va faire le lancement le 1er octobre prochain au Théâtre Binfield et également à Québec, Théâtre Capitole, le 15 octobre prochain. Le voici, numéro 1 du top 3.

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1: Ça a passé vite de même, les amis, pour notre émission Le Lunch 100% Québec. Encore le temps pour une couple de petites chansons avant de vous proposer une portion non-stop avec amateurs de sport. Bon, on est gâtés par les temps qui courent avec match de la NFL ce soir. À vous dire que les Eagles de Philadelphie qui affrontent les Bears à Chicago. Et ben le début de saison Ligue nationale de hockey demain soir. Le temps d'attente est presque terminé avec le début de saison du Canadien face aux Leafs à Toronto. On aura la chance d'y revenir rapidement comme ça. Vous mentionnez que toute l'actualité, résultats, analyse dans le monde sportif se retrouve sur arsenalsport.ca. On vous invite à consulter le tout et on vous invite à consulter pour les amateurs de musique country notre site internet jadecountry.com avec une pléiade de chroniques, d'entrevues et de bonnes choses pour vous autres. Et la bonne musique country se poursuit tantôt. Bon après-midi!

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5: Bonjour, ici Claude Mercier. Voici vos actualités. L'UPA du Centre du Québec demande aux partis politiques de mieux soutenir la relève agricole en vue de la prochaine élection provinciale. L'organisation souhaite notamment faciliter les transferts de fermes aux prochaines générations, alors que près de 40 % des producteurs québécois ont plus de 55 ans et que plusieurs entreprises n'ont pas de plan de relève. L'UPA réclame entre autres davantage d'aide financière et une réduction du fardeau administratif. Et le MAPAQ lance une mise en garde concernant plusieurs produits glacés vendus chez Au Pêché Mignon sur le boulevard Jutras-Est à Victoriaville. Certains produits contiennent des allergènes qui ne sont pas déclarés sur l'étiquette, notamment du soya, du blé, du lait ou des sulfites. Les personnes allergiques ou atteintes de la maladie cœliaque sont invitées à ne pas consommer les produits visés. L'entreprise procède à leur rappel. C'est ce qui complète vos informations. 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
3: Bonjour, ici Claude Marquis, voici vos actualités. L'UPA du Centre du Québec demande aux partis politiques de mieux soutenir la relève agricole en vue de la prochaine élection provinciale. L'organisation souhaite notamment faciliter les transferts de fermes aux prochaines générations, alors que près de 40 % des producteurs québécois ont plus de 55 ans et que plusieurs entreprises n'ont pas de plan de relève. L'UPA réclame entre autres davantage d'aides financières et une réduction du fardeau administratif. Et le MAPAC lance une mise en garde concernant plusieurs produits glacés vendus chez Au Pêché Mignon sur le boulevard Jutras-Est à Victoriaville. Certains produits contiennent des allergènes qui ne sont pas déclarés sur l'étiquette, notamment du soya, du blé, du lait ou des sulfites. Les personnes allergiques ou atteintes de la maladie cœliaque sont invitées à ne pas consommer les produits visés. L'entreprise procède à leur rappel. C'est ce qui complète vos informations. 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
5: Bon lundi, bienvenue dans le Rush. Mon nom est Chuck, je m'installe pour les 4 prochaines heures pour le retour à la maison sur la nouvelle vibe New Country, Hit Country. Et on va avoir de la grosse musique en ce dernier lundi de septembre. On commence ça, comme à l'habitude, avec un montage avec du Florida Georgia Line. Ça sera là. Le temps de commencer ça en force avec la très belle chanson de Ty Myers, Hands of the Earth. C'est maintenant à Hit Country. 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
1: Hier, l'émission Le Chanteur Masqué a réussi à nous surprendre encore une fois parce que c'est un animateur et chef d'antenne très sérieux, crédible, apprécié du grand public. Il a été démasqué après avoir repris le succès de Michel Louvain, La Dame en bleu. Il a interprété cette chanson-là en imitant le regretté chanteur de charme. Eh bien, c'est Paul Larocque qui se retrouvait derrière le costume. Animateur des émissions La Joute et Le Bilan qui s'apprête à une grosse soirée électorale pour le 5 octobre prochain à TVA et LCN. S'est prêté au jeu malgré tout. Il est capable d'avoir du fun. Donc, Paul Larocque qui s'est prêté au jeu et ça a été, encore une fois, une très bonne émission, une belle rencontre musicale, celle du dimanche soir avec le chanteur masqué. On a maintenant Jaded et Cole Wetzel à Hit Country.
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1: À une semaine du jour J, l'élection provinciale, on a fait un sondage et maintenant on apprend que l'équipe de Christine Fréchette, la CAQ s'effondre. À une semaine de l'élection, le PQ creuse son avance en tête. Fréchette, la CAQ s'effondre. À une semaine de l'élection, le PQ creuse son avance en tête et le conservateur Éric Duhaime semble terminer la course en Lyon. Rien ne va plus pour

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À venir, Tempête de Greenwoods. On a aussi Philippe Tremblay, un fond de bière. C'est là dans les prochaines minutes. Et on entend Kenny Chesney sur la nouvelle vibe New Country. Head Country, merci de nous avoir choisis en ce lundi.

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1: Grosse semaine dans le monde du sport et c'est le début de la saison du Canadien de Montréal, début officiel, oui, en septembre avec les deux matchs qu'on a ajoutés. On commençait un petit peu plus tôt et c'est un classique. Début de saison à Toronto, ils font toujours les choses en grand, là, en plus avec Gavin McKenna qui est arrivé comme sauveur. Eh bien, le Canadien est toujours bon pour être un bon casseur de party, là. J'ai bien hâte de voir ça demain, 19h, Canadien Maple Leafs. Pour l'instant, on a dans les prochaines minutes Cameron Whitcomb qui s'en vient avec Kingdom of Fear. C'est là dans deux petites minutes sur la Vibe New Country.
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4: Bonjour, ici Claude Marquis, voici vos actualités. L'UPA du Centre du Québec demande aux partis politiques de mieux soutenir la relève agricole en vue de la prochaine élection provinciale. L'organisation souhaite notamment faciliter les transferts de fermes aux prochaines générations, alors que près de 40 % des producteurs québécois ont plus de 55 ans et que plusieurs entreprises n'ont pas de plan de relève. L'UPA réclame entre autres davantage d'aide financière et une réduction du fardeau administratif. Et le MAPAQ lance une mise en garde concernant plusieurs produits glacés vendus chez Au Péché Mignon sur le boulevard Jutras-Est à Victoriaville. Certains produits contiennent des allergènes qui ne sont pas déclarés sur l'étiquette, notamment du soya, du blé, du lait ou des sulfites. Les personnes allergiques ou atteintes de la maladie cœliaque sont invitées à ne pas consommer les produits visés. L'entreprise procède à leur rappel. C'est ce qui complète vos informations. 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

C'était Max McNown, numéro 2 de notre top 3 à 3 sur la nouvelle vibe New Country. Et on avait eu en troisième place Cameron Whitcomb et Kingdom of Fear. Première place pour aujourd'hui, en ce dernier lundi de septembre, c'est Been By Now, Morgan Wallen and Country.

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1: À venir sur la Vibe New Country, on a du Curry Kent. On a aussi celle qui a récemment sorti son nouvel album d'Olbo Mistassini. Sarah Dufour sera là dans les prochaines minutes. Le temps de s'offrir une chanson qui va faire du bien à ben du monde. Ça va nous réveiller en ce lundi fin de journée. Là, c'est un petit down. Là. Francis de Grandpré, bang, bang, à Hit Country.

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1: On l'a vu cet été avec le succès de Spider-Man, puis on le savait, les films de super-héros, ça fonctionne tellement bien au cinéma. Encore une preuve en fin de semaine, on a ressorti Avengers Endgame, on l'appelle le Avengers Endgame Encore, et on a dominé le box-office avec une première position. On a rajouté 4 scènes dans le film, et ça a été assez pour ramener des gens dans les cinémas pour aller revoir ce film-là dans une nouvelle version, nouveau montage, et ça détrône Resident Evil, qui était numéro 1 la semaine dernière. On a en musique un montage sur la vibe New Country, Hill Country, ça s'en vient.
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Celui qui sera en show à la mi-temps de la prochaine Coupe Grey à Calgary, qui est reconnu pour son amour du country, Riley Green, s'en vient dans les prochaines minutes. Le temps d'écouter Jason Aldean en ce lundi dans le Rush sur la vibe New Country, Hit Country.

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1: Bonne nouvelle pour le tourisme au Québec. La province qui se retrouve dans le top 50 des meilleures destinations de 2027 pour Lonely Planet, un guide qui est suivi par plusieurs voyageurs. Moi-même, je l'ai déjà consulté pour quelques voyages. Et le Québec a de quoi séduire les voyageurs avec nos paysages. Bien sûr que le vieux Québec revient extrêmement souvent. Mais juste pour nos couleurs d'automne qui ont commencé, je pense que ça peut être vraiment un paradis pour plusieurs amateurs de plein air. Puis on a de la bonne musique en plus de ça. T'sais, avant d'aller visiter Boston, on va visiter le Québec un peu partout et Stella Lefty s'en vient avec Boston dans les prochaines minutes à Hit Country.
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5: Bonne fin d'après-midi, ici Claude Marquis, voici vos actualités. L'UPA du Centre du Québec demande aux partis politiques de mieux soutenir la relève agricole en vue de la prochaine élection provinciale. L'organisation souhaite notamment faciliter les transferts de fermes aux prochaines générations, alors que près de 40 % des producteurs québécois ont plus de 55 ans et que plusieurs entreprises n'ont pas de plan de relève. L'UPA réclame entre autres davantage d'aide financière et une réduction du fardeau administratif. Le MAPAC lance une mise en garde concernant plusieurs produits glacés vendus chez Au Péché Mignon sur le boulevard Jutras-Est à Victoriaville. Certains produits contiennent des allergènes qui ne sont pas déclarés sur l'étiquette, comme du soya, du blé, du lait ou des sulfites. Les personnes allergiques ou atteintes de la maladie cœliaque sont invitées à ne pas consommer les produits visés. L'entreprise procède à leur rappel. Le candidat du Parti conservateur dans Arthabaska l'Érable, Tarek Inoud, veut améliorer l'accès aux soins de première ligne dans la région. Il estime qu'un meilleur accès aux soins de proximité pourrait contribuer à désengorger l'urgence de l'Hôtel-Dieu d'Arthabaska. Il souhaite également que les besoins en santé physique, mentale et sociale soient mieux pris en compte. Et près de 17 % des électeurs d'Arthabaska l'Érable ont déjà voté lors de la première journée du vote par anticipation hier. Selon Élections Québec, le taux de participation préliminaire atteint 16,64 % dans la circonscription, comparativement à près de 14 % pour l'ensemble de la province. Le vote par anticipation se poursuit aujourd'hui jusqu'à 20 heures. C'est ce qui complète vos informations. 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
1: Merci de nous avoir choisi en ce lundi. Mon nom est Chuck, on est ensemble jusqu'à 18h et l'arrivée de Danny Côté pour son top 6 à 6 sur la vibe New Country. C'est encore tout un show qui nous attend à 18h avec nos plus gros hits de la journée. Et bien sûr qu'on en a d'ici 18h, un des plus gros hits de la planète en ce moment. C'est Stella Lefty qui l'a avec Boston à Hit Country.

À venir, Taylor Swift, I Knew It, I Knew You, de la bande sonore de Toy Story 5, Histoire de jouets 5, qui est maintenant disponible sur Disney Plus depuis la semaine dernière. Et juste avant Bloodline, Alex Warren et Jelly Roll à Hit Country.

On vient d'entendre Taylor Swift, elle qui hier a dépassé Beyoncé au MTV Video Music Awards pour l'artiste avec le plus de récompenses. Elle était à égalité à 30 statuettes avec Beyoncé et elle l'a devancé hier dans la cérémonie où on a rendu hommage, entre autres, à la star de la musique country, Dolly Parton, récemment décédée. Donc, ça a été un bon moment avec Taylor Swift qui est maintenant seule au sommet dans l'histoire des MTV Video Music Awards. C'est maintenant Sam Hunt à Hit Country. Bon lundi!

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1: Le doublage des épisodes des Simpsons en québécois, c'est important. On a grandi avec ça. Pas question d'écouter la version doublée en France. Et voici pourquoi aussi avec les références. Une petite référence à un groupe québécois qui a fait jaser pas mal dans les dernières semaines, derniers mois. Et on voit le père de Mélard dans le premier épisode de la nouvelle saison qui a signé un contrat de disque et annonce à Mélard qu'ils vont déménager au Saguenay.
2: Faites des valises, mon garçon, on déménage au Saguenay. La maison de disque, c'est mon vieux duo. Puis ils disent qu'il m'a pas autant de succès qu'un jeu de poitrine.
3: Puis en plus, la nouvelle assurance de musicien ton père va couvrir ton opération de la vue chez la Saguenay.
4: Waouh! Qu'arrive-vous de l'année en quelques patrouilles de m'envoyer la paix plus cool comme ça?
1: Eh ouais, une bonne vieille référence à Jeune Poitrine dans les Simpsons. C'est parti pour une nouvelle saison doublée en québécois. Je suis pas mal content de ça. George Burns s'en vient à Hit Country.

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Ils ont le vent dans les voiles et ils s'en viennent sur la Vibe New Country. Loving You is Easy, the Blue Ridge Band. C'est là dans les prochaines minutes. Le temps d'entendre cette chanson de Billy Zimmerman, Chevy Silverado à Hit Country dans le Rush.

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1: Est-ce que tu es amateur de séries télé? Moi, je recherche toujours des suggestions parce que j'ai de la misère des fois embarqué dans les séries télé. Fait que ça me prend vraiment quelque chose là qui a du punch, quelque chose qui fait jaser. C'est là que j'embarque souvent quand j'entends parler du bouche à oreille, réseaux sociaux d'une série. C'est là que je m'essaie dans une série. Mais faut pas trop d'attente entre deux saisons parce que on le voit avec, exemple, Wednesday, qui a perdu la moitié de son auditoire sur Netflix après avoir attendu près de 3 ans pour revoir la suite. Ça perd en momentum. On dirait que les gens ont le temps d'oublier de passer à autre chose. Et c'est un phénomène qu'on voit sur plusieurs séries, là, pas juste Wednesday. Et malheureusement, il y a beaucoup d'argent, il y a beaucoup de temps qui sont faits sur ces séries-là. Mais quand on attend trop, eh ben c'est maintenant prouver que les téléspectateurs, ben, ils décrochent. Tandis que au Québec, on dit que c'est pas exactement aussi catastrophique qu'aux États-Unis, mais sans mesurer, parce que c'est impossible de le faire à plus grande échelle comme aux États-Unis, mais normalement, les saisons s'enchaînent plus vite aussi au Québec. Une saison 2 qui peut aider aussi une saison 1 à se faire connaître. Et on le voit au Québec ou au Canada, le fameux Heated Rivalry qui a fait beaucoup jaser. Faudrait pas trop que ça attende pour une deuxième saison, dans le sens que j'ai l'impression que ça a fait beaucoup parler en 2026, là. Ça risque d'être dans le bye-bye puis des affaires de même, mais si on attend 8 ans, là, d'après moi, il y en a qui auront le temps d'oublier ce hype. On a Jaded et Coetzel qui s'en vient à Hit Country.
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11: Bonne fin d'après-midi, ici Claude Marquis, voici vos actualités. L'UPA du Centre du Québec demande aux partis politiques de mieux soutenir la relève agricole en vue de la prochaine élection provinciale. L'organisation souhaite notamment faciliter les transferts de fermes aux prochaines générations, alors que près de 40 % des producteurs québécois ont plus de 55 ans et que plusieurs entreprises n'ont pas de plan de relève. L'UPA réclame entre autres davantage d'aide financière et une réduction du fardeau administratif. Le MAPAC lance une mise en garde concernant plusieurs produits glacés vendus chez Au Péché Mignon sur le boulevard Jutras-Est à Victoriaville. Certains produits contiennent des allergènes qui ne sont pas déclarés sur l'étiquette, comme du soja, du blé, du lait ou des sulfites. Les personnes allergiques ou atteintes de la maladie cœliaque sont invitées à ne pas consommer les produits visés. L'entreprise procède à leur rappel. Le candidat du Parti conservateur dans Arthabasca l'Érable, Tarek Inoud, veut améliorer l'accès aux soins de première ligne dans la région. Il estime qu'un meilleur accès aux soins de proximité pourrait contribuer à désengorger l'urgence de l'Hôtel-Dieu d'Arthabasca. Il souhaite également que les besoins en santé physique, mentale et sociale soient mieux pris en compte. Et près de 17 % des électeurs d'Arthabasca-l'Érable ont déjà voté lors de la première journée du vote par anticipation hier. Selon Élections Québec, le taux de participation préliminaire atteint 16,64% dans la circonscription, comparativement à près de 14% pour l'ensemble de la province. Le vote par anticipation se poursuit aujourd'hui jusqu'à 20h. C'est ce qui complète vos informations. 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
1: Merci d'avoir choisi la Vibe New Country en ce dernier lundi de septembre, le mois d'octobre qui approche, avec des belles couleurs d'automne, la chasse, c'est aussi le début de la saison du Canadien avec le mois d'octobre qui approche. Ça commence déjà dès demain contre les Maple Leafs de Toronto. C'est rare que la saison commence en septembre, mais avec les deux matchs qu'on a ajoutés, ben on n'a pas le choix. On a décidé de commencer ça un peu en avance par rapport aux autres saisons. Je sais pas qu'est-ce que tu surveilles d'autre cette semaine. Tu peux m'écrire là-dessus, ça va me faire plaisir de te lire. Mon nom est Chuck, on est ensemble jusqu'à 18h et on commence l'heure avec cette chanson de Cole Wenzel qui s'appelle Jaded Eyed Country.

Une classe moyenne s'en vient, le temps d'entendre Luke Combs. Quelle bonne chanson, Be By You, sur la Vibe New Country. En ce lundi, à Hit Country.

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Il va être en prestation à la finale du football canadien à la Coupe Grey à la mi-temps. Riley Green s'en vient. Le temps d'écouter Zach Brown Band et Toes à Hit Country.

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1: Histoire de date, t'as fait le tour des réseaux sociaux récemment. C'est une fille qui a reçu, non pas des fleurs, pas du chocolat, encore plus original que ça. Elle avait une date avec un jeune agriculteur qui lui a apporté un énorme fromage de 12 kilos, une meule qui a le poids à peu près d'un petit chien. Une scène qui a été racontée par sa sœur qui a publié plusieurs photos de l'impressionnant cadeau sur les réseaux sociaux. C'est original, c'est spectaculaire, c'est approuvé dans Le Rush. On aime ça. Méchant gros fromage. Je suis sûr que il y en a qui aimeraient bien ça, avoir ce genre de date-là. À venir sur la vibe New Country, Chris Young et Kane Brown, et on aura aussi Kingdom of Fear de Cameron Whitcomb. Ça sent bien à Hit Country.
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Merci d'avoir été à l'écoute du Rush. On se retrouve demain 14h pour l'édition du mardi. Et on a Danny Côté qui s'en vient avec son top 6 à 6 Head Country. Manque surtout pas ça, c'est là dans les prochaines minutes. Mon nom est Chuck, je te souhaite un très beau lundi soir sur la Vibe New Country. Goodbye!

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5: Bonsoir, ici Claude Marquis, voici vos actualités. Le MAPAC lance une mise en garde concernant plusieurs produits glacés vendus chez Au Péché Mignon, sur le boulevard Jutras-Est, à Victoriaville. Certains produits contiennent des allergènes qui ne sont pas déclarés sur l'étiquette, comme du soya, du blé, du lait ou des sulfites. Les personnes allergiques ou atteintes de la maladie cœliaque sont invitées à ne pas consommer les produits visés. Et près de 17 % des électeurs d'Arthabasca l'érable ont déjà voté lors de la première journée du vote par anticipation ce week-end. Selon Élections Québec, le taux de participation préliminaire atteint 16,64 % dans la circonscription, comparativement à près de 14 % pour l'ensemble de la province. C'est ce qui complète vos informations. 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
13: Je vous souhaite un très, très bon samedi soir, tripeux, tripeuses de bonne musique New Country. Alors, nous revoilà là, pour la compilation de vos 6 chansons les plus populaires du jour que vous m'avez texté au courant de la journée au 873-300-95-66. Donc, Danny Côté qui reprend le contrôle des ondes de la Vibe New Country jusqu'à 19h. Et on va savoir ce soir si peut-être que pour la 5e soirée consécutive, le hit de l'heure de Coetzel et de Ella Langley. Jaded sera toujours à la pole position. Croyez-vous qu'elle est encore à la pole position? Oh, ça, c'est la grande question. Voici maintenant la position numéro 6, Josh Ross.
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Position numéro 5 de votre top 6 à 6, c'est Camille en vedette General avec Hands Up. Et comment s'est passée votre journée au travail aujourd'hui? Encore, c'est le Tessa Gamon-Jean qui débute leur quart de travail pour les prochaines heures, encore pour la prochaine nuit. On lâche pas, on lâche pas. On vous offre chez nous la plus grande variété musicale, New Country. Alors, c'était la position numéro 5. À la position numéro 4, l'artiste qui s'apprête à chanter nous a fait un beau cadeau en plus ce vendredi en nous proposant une toute nouvelle chanson. Voici son hit tellement accrocheur, World Change Me. Voici Max McNown à la position numéro 4 du top 6 à 6 de ce lundi.

À la position numéro 3, c'est Ella Langley avec Morgan Wallen avec I Can't Love You Anymore. Est-ce qu'elle sera encore à la pole position ce soir avec son hit avec Co-Wenzel Jade? On s'approche, on s'approche. Tranquillement pas vite de la pole position. Le temps d'entendre la position numéro 2. Voici Bang By Now avec Morgan Wallen.

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1: OK, on l'a pas entendu depuis les 5 dernières chansons, le hit de l'heure de Ko Wenzel et de Ella Langley et Jaden, mais est-ce qu'elle se retrouve à la pole position, cette chanson-là, ce soir du top 6 à 6? D'après vos votes effectués par le téléphone ou encore par le texto, au 873-300-95-70, la réponse est non. Je dis, oh, on va le laisser passer une journée peut-être. Donc, voici un tout nouveau numéro 1 du top 6 à 6 de ce lundi qui met en vedette un chanteur canadien qui a bien sûr remporté beaucoup de CCMA Awards au courant des dernières semaines. Il y a une énergie assez incroyable sur scène. Alors, il nous chante Kingdom of Fears. Voici Cameron Whitcomb's nouveau numéro 1.
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0: Eh bien, voilà, tout nouveau numéro 1 du Top 6 à 6 de ce lundi, Cameron Whitcombs avec Kingdom of Fears. Alors, donc, on remet maintenant les compteurs à zéro. Alors, à vous d'aller voter dès maintenant, soit avec notre site Internet ou encore téléphone ou encore texto, 873-300-95-70. Demain, 18h, la compilation, encore une fois, de vos 6 chansons les plus populaires du jour. Voici maintenant Gabby Barrett et Charlie Puth.
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0: À presque déjà 18h30 dans votre lundi soir, c'est la musique de Hardy avec Favorite Country Song. Et vous autres, c'est quoi votre chanson favorite country? Est-ce qu'elle est anglophone ou encore francophone? Tu dis, hey, Denis, il y a tellement de choix sur la sellette. Oui, c'est vrai, il en sort tellement à toutes les semaines des chansons country, anglophones, francophones, par vos artistes préférés. Donc, il y a différents choix qui s'offrent à vous autres. Vous aimez le country traditionnel, le country pop, le country rock. Alors, il y en a pour tous les goûts et pour tous les âges. C'est vraiment un style musical en pleine effervescence sur la planète. C'est assez incroyable, qu'on appelle le New Country. À venir au détour dans quelques instants, nous chante Ciao Bye. Ben non, il reste encore une demi-heure à passer ensemble. Je vous offre la musique de Laurence Saint-Martin dans un instant.
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1: C'est un gars qui a vraiment la cote auprès de votre cœur, Gabriel Fredette, avec Le Bon Choix. Ben oui, hey, t'as fait le bon choix de toujours choisir la fréquence 105.5, 105.3, 95.7, 106.7 à travers le Québec, qui vous offre la plus grande variété musicale New Country. Alors, c'est Gabriel Fredette qui a chanté Le Bon Choix. En plus, on a remis une belle plaque honorifique la semaine passée lors des prix Rencontre de la Disque pour, bien sûr, prix Lumière sur la Relève. Elle fait aussi partie du collectif de la Relève Classe Moyenne qui, eux aussi, ont vraiment la

À travers le Québec, c'est assez incroyable. Donc, c'est pas les projets qui manquent sur la Select dans la carrière de Gabrielle Fredette qui a chanté, bien sûr, Le Bon Choix dans votre top 6 à 6 de ce lundi. Rethink Some Things, voici Who Comes maintenant.

Il a partagé au courant des derniers jours, justement, le vidéoclip entourant cette chanson-là qu'on crée. On peut voir également en vedette sa conjointe Camélia, également Camélia qui chante dans ses concerts avec son chum Vince Lemire, alors qu'il a chanté son hit « Dollar où le vent nous mène ». Et cette chanson-là, en plus, se retrouve parmi les 30 chansons les plus populaires du jour qu'on vous propose ça les samedis avant midi, entre 8h et 10h pour le grand décompte et décompte. Nous chantons maintenant nos plus beaux souvenirs. Voici Guillaume Frenette.

0: Je vous souhaite à tous et à toutes de passer une agréable soirée du lundi. La meilleure musique country francophone va prendre bien sûr d'assaut les ondes de Hit et Country entre 19h et minuit. Mon nom est Danny Côté. Bonne soirée, puis on se retrouve demain matin sans faute. Dès 6h pour votre Country Club.
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3: Bonsoir, ici Claude Marquis, voici vos actualités. Le MAPAC lance une mise en garde concernant plusieurs produits glacés vendus chez Au Péché Mignon sur le boulevard Jutras-Est à Victoriaville. Certains produits contiennent des allergènes qui ne sont pas déclarés sur l'étiquette, comme du soya, du blé, du lait ou des sulfites. Les personnes allergiques ou atteintes de la maladie cœliaque sont invitées à ne pas consommer les produits visés. Et près de 17 % des électeurs d'Arthabasca l'Érable ont déjà voté lors de la première journée du vote par anticipation ce week-end. Selon Élections Québec, le taux de participation préliminaire atteint 16,64 % dans la circonscription, comparativement à près de 14 % pour l'ensemble de la province. C'est ce qui complète vos informations. 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

Près de 17 % des électeurs d'Arthabaskal Érable inscrits sur la liste électorale ont déjà exercé leur droit de vote dimanche, donc hier, dans le cadre de la première journée du vote par anticipation. On va faire augmenter ce chiffre-là avec le pourcentage des gens qui vont y être allés aujourd'hui. Et d'ailleurs, vous pouvez accéder sur monvicto.com à un article complet de notre journaliste Claude Marquis.

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